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1: Next up, Je me demande, I wonder, by Martin Lyon. This song says, I wonder where you're coming from.

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Bonjour, mes amis. Ma mère Bella, ici, est just beyond the moon, avec l'heure française, the French hour, on the one and only Huskow Radio, WXNZ, Skowhegan. 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Eh bien, mes amis, mettez chaussures de danse, puis danse, danse, danse avec la musique. Ha, ha, ha, ha. On y va.

0: 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Je viens de dire merci, mes amis. Au revoir. 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
1: Bonjour et bienvenue à la musique en français. Je m'appelle Hilaire et on va écouter un peu plus de Édith Piaf. On commence avec La vie en rose.

et par tous nos amis, je ne regrette rien. Par Edith Piaf. Merci pour écouter la musique en français. C'était ma plaisir d'écouter la musique d'Edith Piaf autrefois.

Bonjour et bienvenue à l'heure français. J'ai Jean McFarlane, les voyageurs mineurs, et cette semaine, je partage avec vous des chansons tirées du CD des Cuisine Non-Stop, Introduction to French Nouvelle Génération, un album qui célèbre ce que signifie être français. Hello and welcome to the French Hour. I'm Jean McFarlane, the Traveling Mainer, and this week I'm sharing with you songs taken from the 2002 CD Cuisine Nonstop, Introduction to the French Nouvelle Generation, an album celebrating what it means to be French. Notre première chanson est René Boutet, interprétée par La Tordue, un groupe français connu pour son soc rock politique et politiquement engagé active entre 1989 et 2003. Our first song is René Boutel, performed by La Tordue, a French band known for its poetic and politically engaged rock music active between 1989 and 2003.

représente présence à Bugey-Laraba des Lojo, un groupe originaire de la petite ville française des Angers, dont l'approche creative repose autant sur les idées que sur la musique. 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

La dernière chanson, Naïve de Vich, des auteurs et une massue rhythm et équivoqué les rotations et les turbines normandes, tout comme une derviche. The final song, Naïve Dervish by Archer H, is a rhythmic track that evokes rotation and whirling and just like a dervish.

0: Merci beaucoup d'aimer avoir Rejean pour encanter. C'est titré extrait de CD Guzzi Non-Stop. J'ai Jean McFarlane et vous écoutiez Léo François. Au revoir. Thank you so much for joining me to listen to these tracks from the CD Cuisine Nonstop. This is Jean McFarlane, the Traveling Mainer, and you are listening to The French Hour. Au revoir.
1: Je suis votre DJ, Eric Lerouge. Cette émission partage les chansons de Paul Persson. Il joue la guitare. Il joue le blues. Il joue dur. Cet album est rêve sidéral de naïf idéal. La première chanson, voici Vision.

Le prochain de Tiblan Richard serait Le Rêve du Diable. In other words, The Dream of the Devil.